Bonjour, chers auditeurs, nous sommes sur les antennes des radios centrales d'Anvers. Je vous dis bonjour, bon week-end à tous nos auditeurs qui nous suivent chaque dimanche de 9h à 11h pour être informés par les informations qui se passent en République démocratique du Congo. On essaie un peu de révéler quelques informations qui sont passées durant la semaine pour essayer d'analyser, d'aller un peu plus profonde pour faire comprendre ce qui se passe en République démocratique du Congo. Na pesimion sombote na bandeko balandakangai na Katia Radio Centrale d'Anvers, Ezali émission Yabino, Otoza Kusola Masolo, Oyo, Ezali Kolekana Katia République démocratique du Congo. Et surtout, pour nous analyser, pour nous faire comprendre peuple congolais et l'Oronie Neza Koleka, Oyo Bazana ignorance, pour nous au courant, na problème ya République démocratique du Congo, Mboka Elengi. Alors, tous les sous na Katia Radio Centrale d'Anvers, pour nous beta musique, na biso ko continuer, émission na biso. Pour

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1: si vous étiez grand vous n'allez pas faire sortir les gens dans la rue moyennant l'argent.
2: Ah, ne nous dites pas ça, vous avez fait sortir les gens moyennant l'argent.
1: Non, mais ils ont dit que je ne cotisais pas. On cotiserait pourquoi? Non, dites-moi, soyons sérieux. Vous c'est voulez qu'on cotise, précis. Mais vous cotisez pourquoi?
2: Donc vous aviez fait sortir les gens dans la rue pour
1: non,
2: l'argent.
1: Non, pas moi.
3: Voilà. Argent pour mobiliser une méthode qui ne ressemble ni à la démocratie, ni à...
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4: Moi je me pose la question peuple en père sous Azamael parce que les lots sont bimi au Keikuna na ba bambara ba saki ko beta soki les lots au sali accident ou bien ba beti au bal ou bien ba kangiyo 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
5: Une mobilisation citoyenne responsable contre les réformes constitutionnelles. Voilà, nous avions déjà alerté sur cette dérive. Une machette dans une mobilisation politique n'est plus une question de revendication. Lorsque l'argent est utilisé pour attirer les manifestants, ce n'est plus une question de conviction. Et comme Makamboum, pour leurs propres intérêts, la C64 doit comprendre que le peuple.
0: 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Lelo bozali ko bibisa batu moyen argent na ba machette. Est-ce que bozo défendre l'opinion na bino ou bien faire non? Parce que batwa baza ba leader te. Mutwa za ka leader, ce qu'on appelle un leader, c'est celui qui imprime son idée sur la masse. Mais baza ko imprimer idée ni na masse na bango. 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Quand on analyse ces gens-là, tout le Fayoulou, tout d'abord, hein, Azalina contre ma contradiction et belé le lobby na binombo. 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Tout ça, je ne vois pas intérêt na ye ya nini. 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Alors moi je me pose des questions. Est-ce que Azali vraiment crédible na situation où wana ya nini ya ma situation wana? 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
6: Convoqué par le président de la République en tant que Tshisekedi et chef de l'État. Je vais prier Dieu pour connaître même les premières phrases de cette ordonnance. Il sera tout sauf l'ordonnance de l'opposition, de la communauté internationale et de l'Église catholique. Celui qui intimide, ça sera. On n'intimide jamais celui qui gouverne. Parce que celui qui gouverne a le moyen d'État pour le faire et surtout que le pouvoir de Tshisekedi est légal et légitime. Ça veut dire qu'il y aura l'ordonnance. Je prophétise. Elle pourra venir avant et après, sauf les 15. Et on verra ce qu'ils feront. Et surtout pas Tshisekedi, il n'est pas intimidable. Nous avons combattu Kabila Namboko Bomonaki. Nous avons été intimidés. Non. Le chef a accepté le dialogue. Il ne faut pas qu'il fasse des pressions pour montrer qu'Astali sera bango. Qu'on ne jamais sera bango. Le dialogue sera convoqué par le président de la République en tant que Tshisekedi et chef de l'État. Je vais prier Dieu pour connaître même les premières phrases de cette ordonnance.
0: 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Parce que imbécile, ça manque de discernement, il y a intelligence. Donc, nazako kabo batwa bazako bona ba congolais lokwa batwa za bazoba lokwa banani banani, il se rend pas compte na kati ya population congolaise, il y a des universitaires, il y a des gens qui ont parti à l'étude, il y a batwa belé ba intelligence ça et belé na kati ya ninwana. 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
7: L'épouse du président Félix Tshisekedi. Mais alors là, elle est devenue la victime du monde entier parce qu'elle est la femme du président Tshisekedi. Tout le monde se donne le droit de l'injurier, d'avoir des propos diffamatoires, d'avoir des propos insultants et humiliants. Tout ça pourquoi ? Ah ben parce que c'est la femme d'un président. Alors moi je vous demande, à vous qui faites ces vidéos sur TikTok partout pour l'insulter, vous l'insultez pourquoi en fait ? Parce qu'elle a créé un programme de bourse, Excellencia, qui permet à des milliers de jeunes Congolais qui se distinguent dans les études et qui sont peut-être de familles modestes d'aller à l'étranger et de faire des bonnes études. C'est pour ça que vous l'insultez ? Ah non, non, non. Ou bien peut-être vous l'insultez parce qu'elle accompagne des associations qui accompagnent les albinos, qui accompagnent les personnes souffrant de la drépanocytose, qui accompagnent les personnes qui vivent avec un enfant autiste. C'est pour ça que vous l'insultez ? Parce qu'elle fait des œuvres sociales pour accompagner les personnes les plus vulnérables. Ah non, j'ai encore une autre idée. Vous l'insultez parce qu'elle a décidé de sensibiliser l'opinion publique par rapport aux violences qui sont commises à l'Est par M. Kagame et ses complices depuis plus de 30 ans. C'est pour ça, hein, vous avez décidé de l'insulter et de l'accabler parce qu'elle a demandé à toute la communauté internationale de se lever et de signer une pétition pour qu'enfin on reconnaisse qu'il y a un génocide au Congo. C'est ça qui vous dérange. C'est parce qu'elle s'est levée, parce qu'elle a accepté de prendre fait et cause pour toutes ces femmes qui souffrent à l'Est. C'est pour ça que vous l'insultez. Alors moi, j'ai l'impression qu'aujourd'hui, être la femme d'un président, être la femme d'un homme d'État, c'est une maladie. Et comme c'est une maladie, eh bien, on est exposé sur la place publique, sans sanction, sans que personne ne défende ces femmes. Eh bien, là, je ne suis plus d'accord. En tant que femme politique, en tant que femme, en tant que mère, je ne peux pas accepter qu'une femme soit jetée en pâture sur les réseaux sociaux. Et la misogynie envers les femmes politiques comme moi, on est habitué. C'est devenu vraiment notre tasse de thé. Mais il y a un phénomène nouveau qui m'inquiète. Donc, lorsqu'une femme est mariée à un homme politique, eh bien, elle n'est rien, elle doit se cacher, elle ne doit pas apparaître, elle ne doit pas avoir de position. Sinon, elle se fait injurier sur la place publique. Alors, je vais vous donner quelques exemples. Michelle Obama, quand son mari était président, mais elle a été victime de campagnes horribles par rapport à sa personnalité, son image, des insultes racistes. On va dire oui, c'est parce que son mari, c'est le...
0: 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Ba toyo bazali ko finga et moi je trouve pas importance ko finga moto. Soko zana déclaration moko ya kosala ou bien critique ya kosala, ça la critique moko d'une façon un peu normale o ba toi ko comprendre yo. Mais quand tu deviens là devant tout le monde, tu commences à injurier. Celui qui injure, ce sont les gens trop faibles. Moto azalaka na ba argument moko ya ko pousser a koloba na salibo na lobby na opo ibuna boyi pona opé ça peut moto na chance à comprendre les situations on a à l'obélé à moussou soit salé kérère à comprendre. Mais vous, vous venez directement au bandit au finga au bandit au n'importe quoi. Mais je me pose la question, est-ce que ces gens là et c'est au peu bat mimba au finga, ce sont des femmes. Est-ce que ba femme on a habité que baza comme figa ba mboko? Alors il faut faire la part des choses na kati ba makambwana. 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Les Congolais ba kititi na niveau moko très bas, très bas ya ko banda ko finga bani banino et j'irai quelqu'un. Et ça, c'est un mot qui est un mot qui est un ça ba argument na yo, pe ça ba raison na yo, au gros ça nango. Et c'est que je vois partout par les Congolais, donc on dirait ba tu ba kende ki na ba classe ou ba kende ba classe. Il y a un autre, ce que ba lobi na yeli kambo, abimi ba pesi ba remarqué, j'ai remarqué encore ça na katia TikTok. Moi si baye ba remarqué parce que à loba qui les problèmes contre tribalisme ba luba ba makamwani wana abimi pona comme mais pourquoi tu te fâches ceux qui loba qui kamomoko ya mabeti loba qui 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bazali ko évoluer du jour au jour. Moi, je me suis demandé la question que est-ce que Congolais, est-ce que Akobonga lisusu? C'est ça le grand problème na katia situation na. 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
8: La décision de monsieur Félix Tshisekedi de renvoyer la proposition de loi Ngondankol au Parlement pour une seconde lecture est un petit pas dans la bonne direction. Un petit pas, certes poussif, mais dans le sens de l'apaisement. Nous en prenons acte. Cependant, nous appelons notre peuple à la vigilance accrue, à continuer la mobilisation à Kinshasa et dans tous les pays, à rester vigilant jusqu'au bout, car le combat pour le respect de la Constitution est encore entier. Et sera probablement long. C'est au prix du sang et de la sueur que nous avons obtenu ces renvois de la loi poison de M. Ngondankoy au Parlement.
0: Voilà. 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Qu'est-ce que Kabila avait fait? 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Et puis j'ai discuté avec quelqu'un que musumuzo bananga ki o dans tous les pays d'Afrique c'est comme ça. Mais non, mais si les pays d'Afrique ils ont comme ça tous en Afrique mais peut to robo yango tous libre tous indépendant. Donc les gens ils sont vraiment canalisés dans le système wana na makambwana ya pamba pamba nezo ki na kati ya situation wana. 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
8: Au prix de votre sang et de votre sueur, principe
9: 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A Lobi, il est fondamental pour un État souverain, comme la RDC, de prendre des précautions pour faire en sorte que les territoires nationaux congolais soient respectés par n'importe quel voisin. Abakissi Alobi, il ne comprend pas pourquoi AFRICOM n'est toujours pas déployé sur terrain pour récupérer Goma, Bukavu et des localités en RDC qui sont occupées illégalement par les troupes rwandaises et les populations congolaises qui sont prises en otage par des forces armées rwandaises. 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
0: 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C'est tout à fait normal pendant 30 ans, toi va vanda panabiso pendant 30 ans, mais ils ont l'habitude de te fallait toi défendre territoire nabiso. Ngai solution nangé za kanango mukusi. 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Si on attaque le Rwanda aujourd'hui, le lendemain Kivu et Goza libéré, Bukavu Goza libéré. Moi je vous dis c'est la vérité. Celui qui aime la paix prépare la guerre. Donc ndengi to vanda bo etozo le bato kendika ya négociation. Oui, diplomatie za malamu. Félix a gagné à Bimisi ba Bimisi Kagame nanino. Mais il est temps maintenant si ko to kenina ba bona guerre. So to kenina ba bona guerre, Rwanda ba groupe rebelle on a nyoso. Et il faut que tu aies un peu de temps. Donc, après 24 heures, on va voir que Rwanda vraiment a Ningani. Alors, dans la communauté internationale, parce que devant tout le monde, on sait déjà que c'est Rwanda qui attaque le Congo. Mais les autres vont bobeti Rwanda na nenga kusakana te na ba généraux oyo baza baza na kati o bazali biso ba traite wana bango nyonso ba komona likamu échanger ba changer face parce que boko komoti na commandeur ba généraux te boko tina ba vie boko beta ba bombe boko beta makamu ebele. 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Voilà les seules solutions après 30 ans ya massacre ya makamu ebele. Diplomatie c'est bien, dialogue c'est bien, mais la dernière bourse au Nazar Kolobanazar le baga chaque fois il faut attaquer Rwanda. Soit vous attaquez Rwanda. Et puis moi je me pose des questions. Naebi que ceux qui à l'époque de Mobutu, bah soda ya 7 bakanga Rwanda na 24 heures. Voilà ce qui est vrai. Bakanga Rwanda na 24 heures. Donc moi je crois que makambu ming baza koloba otuza koloba tuza kosala nino ezana ngo bien, mais le problème est facile. Le problème est facile, ceux qui to attaquer Rwanda, le ceux qui avion ya Congo et traverser na Rwanda, je crois que les Rwandais Kagame il va se poser la question deux fois. Bon, la diplomatie azoko mona ya lingi ko attaquer celui qui a peur de la mort, celui qui tue beaucoup, il a peur de la mort. 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
9: 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Et pour Bazo Lobake, au plus tard mi-août, donc au plus tard mi-août, peuple congolais, donc au plus tard, Babi, au plus tard, donc, soit qui est le kinde le koza, le 15 août, mais normalement, Zali, le 15 juillet, selon déclaration, il y a Marco Rubio. Soit Kagama retiré, ba troupe n'a été, ba ko tiré, ba conclusion, à niveau, na bango.
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10: Quel est le soubassement de ce raisonnement?
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10: Maintenant vous demandez des
0: alors tokoleka na affiché na biso ya suka toyoka situation ya ba minerai ya
11: République démocratique du Congo a interdit pour Congo, la quatrième fois
0: oyo, après 2019
11: et 2023 l'exportation des concentrés de cuivre et de cobalt, enfin de renforcer le contrôle de ces ressources minières et d'encourager leur transformation sur les territoires nationaux. Il n'y a pas que l'aspect économique qui motive cette décision, il y a aussi l'aspect sanitaire. Comme je l'avais dit dans ma vidéo précédente, dans les concentrés des cobalt et des cuivres exploités au Katanga en RDC, on y trouve une grosse quantité de l'uranium qui met terriblement les travailleurs de ces mines en danger. Eux qui travaillent sans des protections adéquates. Et toujours dans ma vidéo précédente, il y a un commentaire, enfin on peut en rire, mais c'est une triste réalité. Un monsieur qui raconte que son frère travaillait dans ces mines. et que quand il rentrait à la maison et qu'il passait devant la télé s'éteignait. Et ça le faisait rire, sans comprendre la gravité de la chose. Et beaucoup de jeunes qui travaillent dans ces mines-là, au Katanga, sont exposés aux risques radioactifs. Sans les comprendre, mon araboué, nous t'a confié...
0: Alors, tout le cas, tout le cas, il y a radioactif, il y a trop dangereux na Katia, il y a trop dangereux, il y a trop exposé devant l'uranium, ba rayon na ngwe kotyo na nzoto o koma kansere e ko 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Alors, moi, je me pose la question. Comment biloko wana ezali kobima? Ministre y a environnement, azali, nani, ministre y a intérieur, azali. Donc, il faut tout ça là-bas, ça l'enquête, bro, ça renate. 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

0: Depuis toujours, partout et tout le temps.
1: Depuis toujours, partout et tout le temps.
0: Il y a de par le monde.
1: Il y a de par le monde.
0: Des petites filles et des petits garçons qui demandent à leur papa, qui demandent à leur maman.
2: Je voudrais savoir comment les petits enfants naissent.
3: Je voudrais savoir comment les petits enfants naissent.
0: Et les papas et les mamans disent presque toujours à leurs petits enfants, demande-le au vent. Il doit le savoir puisqu'il regarde par les fenêtres et par les portes ce qui se passe dans les maisons.
4: Demande à la source. Il y a tant d'années qu'elle court à travers la terre, qu'elle sait tout de ce qui s'y passe. Et puis elle est si bavarde.
0: Mieux encore, demande-le aux oiseaux de la forêt et du jardin. Ils le savent forcément puisqu'il y a toujours des oisillons dans leur nid.
4: Alors les petits enfants écoutent leur papa et leur maman et vont d'abord voir le vent. Et le vent leur répond...

0: What is that?
1: Pourquoi Sydney?
0: Mais qu'est-ce que c'est que ça que tu jouais là, mon vieux?
1: C'est la complainte des infidèles.
0: Je veux jouer le même morceau, mais dans le style de New Orleans. Écoute. 1, 2.